0: Vraiment le même intérêt. Mais comment on raconte la guerre?
1: Aber
0: Moi,
1: wie
0: ce qui me
1: erzählt
0: frappe
1: man
0: dans les guerres,
1: Krieg?
0: c'est que, parce que les médias doivent faire des économies,
1: Aber was mich
0: on a
1: immer
0: tendance à faire de plus en plus de
1: schockiert
0: plateaux.
1: ist,
0: Je prends l'exemple de ce qui se passe dans le monde
1: die
0: francophone. On
1: Medien
0: fait
1: müssen
0: beaucoup
1: sparen
0: de
1: und zum
0: plateaux
1: Beispiel
0: avec
1: im
0: des experts à
1: frankophonen Raum
0: Paris, à
1: gibt es dann so
0: Genève.
1: viele
0: Ces experts-là,
1: Expertenpodien, wo
0: parfois,
1: die
0: ils n'ont même
1: Experten,
0: jamais
1: die
0: mis
1: waren
0: les
1: noch nie
0: pieds,
1: im
0: notamment
1: Kriegsgebiet
0: en Ukraine.
1: oder in
0: Et
1: der
0: puis,
1: Ukraine und dann reden sie
0: ça
1: darüber.
0: déshumanise complètement ce qui se passe.
1: Und es
0: Et puis, l'Ukraine, c'est plus
1: entmenschlicht
0: de 40
1: vollkommen,
0: millions d'habitants, donc moi, je
1: das,
0: les
1: was
0: vois
1: wirklich
0: prendre la guerre
1: passiert.
0: en pleine face. Donc, je me suis
1: Und
0: dit,
1: ich bin
0: voilà,
1: da
0: je
1: und
0: raconte
1: habe
0: leur
1: den
0: quotidien.
1: Krieg in
0: Et
1: vollem
0: puis, il y avait une
1: Gesicht und
0: réticence, moi, à parler de moi, parce que je trouve que quand
1: dann
0: on
1: hatte
0: dit
1: ich ein
0: je
1: bisschen
0: dans un
1: Angst, von mir zu
0: reportage,
1: sprechen, so
0: on
1: dieses
0: vole
1: Ich.
0: du temps de parole aux premiers concernés, à ceux qu'on doit entendre. Mais là, je me suis dit, il
1: Aber
0: faut que
1: in
0: tu
1: dem Fall habe ich mir
0: fasses
1: gedacht,
0: sauter ce tabou,
1: das muss,
0: que
1: dieses
0: tu
1: Tabu musst du
0: casses un peu ta
1: brechen.
0: propre pudeur
1: Du musst über
0: et
1: deinen
0: qu'il y a
1: eigenen
0: aussi une forme de
1: Schatten
0: timidité derrière ça, hein, pas
1: springen
0: que
1: und
0: de
1: über deine
0: l'éthique.
1: eigene
0: Mais
1: Scheu
0: vas-y, parle de toi, parce
1: und
0: qu'il faut que
1: red
0: tu fasses
1: von dir
0: comprendre
1: selbst.
0: à tes gens en Europe que bah, la guerre, ils l'ont connue, mais on peut la connaître à nouveau.
1: Lass
0: Et
1: die
0: en fait,
1: Européer
0: quand la guerre
1: verstehen,
0: vous
1: sie haben
0: tombe
1: zwar den
0: dessus, ça
1: Krieg
0: donne
1: schon
0: ça.
1: gekannt, aber man kann
0: Là,
1: ihn
0: je n'en
1: neu
0: doute pas, ce que vous avez projeté, mon état
1: erleben.
0: Kherson, hein, c'est ça, avec les bombardements,
1: Also ich war mir jetzt nicht
0: c'est
1: sicher,
0: ce que
1: was
0: vous
1: ihr
0: avez
1: gehört habt, aber
0: entendu.
1: ich habe
0: Ok.
1: Kherson gehört, ne, mit
0: Ce
1: den
0: que je voulais
1: Bomben.
0: là essayer d'expliquer, c'est que quand moi je vais à Kherson
1: Was
0: et
1: ich
0: que
1: damit
0: je
1: erzählen
0: décide
1: wollte,
0: d'y
1: ist,
0: passer du temps,
1: wenn ich nach Kherson
0: j'y avais
1: fahre,
0: passé là 2 semaines et demie.
1: ich war
0: C'est dur, hein,
1: zweieinhalb Wochen
0: Kherson,
1: dort,
0: parce
1: das
0: que
1: ist
0: ça tape
1: wirklich
0: tout le
1: hart,
0: temps, tout le temps,
1: Kherson,
0: tout le
1: das
0: temps. Il y a des
1: ganze Zeit
0: civils
1: wird
0: qui sont passés dans
1: bombardiert.
0: cette ville. Ce que je me suis dit, moi, c'est que bah, il faut que je les raconte dans leur quotidien. Donc, je suis allée vivre chez l'habitant, chez un type que je connaissais
1: Also bin ich aufs Land
0: pratiquement pas.
1: gegangen und habe bei
0: Et
1: einem
0: il s'appelle
1: Typen
0: Alexei, c'est
1: gelebt,
0: un
1: den
0: type
1: ich fast gar nicht
0: extraordinaire.
1: kenne,
0: Et je lui ai dit, est-ce
1: Alexei.
0: que je peux venir chez toi?
1: Ich habe gefragt,
0: Et
1: kann ich
0: puis,
1: zu
0: je
1: dir
0: raconte ta
1: kommen?
0: vie au plus proche de ce qu'elle
1: Und
0: est.
1: ich
0: On fait des
1: erzähle dein
0: rencontres
1: Leben
0: tous les
1: wirklich von
0: jours. Et
1: ganz,
0: puis, on
1: ganz
0: essaie
1: nah,
0: de
1: von dem,
0: raconter
1: was
0: ta
1: wir
0: vie,
1: jeden
0: quoi.
1: Tag
0: Et puis,
1: erleben.
0: surtout, moi, je vais vous raconter, comment je me sens. Parce qu'on est touriste quand on
1: Ich erzähle, wie ich mich
0: passe 2 semaines
1: fühle,
0: et
1: denn
0: demie
1: eigentlich
0: en
1: ist man
0: ville
1: ja
0: de
1: Tourist,
0: Kherson.
1: wenn man
0: Alors oui,
1: hier
0: on peut
1: zwei
0: dire
1: Wochen in
0: reporter de
1: Kherson
0: guerre,
1: verbringt.
0: Mais moi, j'aime pas ça, parce que quand je
1: Ich mag
0: passe
1: da
0: deux
1: nicht
0: semaines et demie à
1: Kriegsreporter
0: Kherson, je sais
1: sein.
0: qu'il y a des gens qui ont toute leur vie. Moi, je suis journaliste de passage. Mais
1: Weil
0: une journaliste
1: ich
0: de
1: bin
0: passage, elle n'emmène pas large
1: und
0: quand elle
1: nur
0: entend
1: kurz
0: les
1: da und die
0: premières
1: anderen sind ihr ganzes
0: explosions et
1: Leben
0: qu'elle
1: lang
0: passe des
1: dort.
0: nuits blanches à entendre des explosions qui se rapprochent de plus en plus. Et c'est ça que j'avais aussi envie de raconter. J'avais envie de prendre les auditeurs par la main en leur disant, hey, en fait, c'est ça la guerre. C'est absolument dégueulasse et effroyable.
1: Ich wollte
0: Mais
1: also die
0: voilà ce que c'est. Il faut pas
1: Zuhörer an
0: être
1: der
0: muet.
1: Hand nehmen und
0: Et
1: sagen, das
0: puis,
1: ist Krieg, das
0: qui
1: ist
0: dit
1: wirklich
0: guerre dit vie
1: scheußlich
0: aussi.
1: und
0: Et j'avais
1: das
0: envie de
1: ist das,
0: raconter la vie.
1: was man da
0: J'avais
1: erlebt.
0: envie de rappeler que dans les pays qui souffrent, qui sont bafflés par la guerre, les gens vivent 2 fois plus.
1: Ich
0: Ils
1: wollte auch
0: rient
1: daran
0: parce
1: erinnern,
0: que
1: dass in
0: c'est
1: Kriegen,
0: aussi une
1: die,
0: manière de
1: in
0: pleurer
1: Ländern, die
0: que de
1: von Kriegen
0: rire. Mais
1: gezeichnet
0: c'est
1: sind,
0: aussi
1: die
0: une manière
1: Leute
0: de prendre de
1: zweimal
0: la
1: mehr
0: distance, de
1: leben,
0: se donner du courage.
1: dass sie
0: Et j'avais envie
1: sehr
0: de raconter
1: intensiv
0: tout ça.
1: leben.
0: Je suis censée faire de l'actu, moi. Hein. C'est pour ça que les médias m'attendent en Ukraine. Mais je finissais par trouver l'actu très, très froide. Et j'avais envie de raconter les choses plus à
1: Ich
0: hauteur
1: wollte nicht
0: d'humain,
1: mehr so
0: quoi.
1: kalt erzählen, ich wollte was Menschliches
2: Tout le monde
1: erzählen.
2: a compris. Je veux te demander quelque chose pour imaginer, parce que quand on s'est connu
1: Ich
2: en
1: frage
2: Roumanie,
1: Maureen,
2: tu étais
1: weil als ich
2: accompagnée,
1: sie
2: j'ai
1: nämlich
2: oublié son
1: in
2: nom,
1: Rumänien bei dem
2: par un
1: Festival
2: Ukrainien.
1: kennengelernt habe, da war sie begleitet von einem Ukrainer, der
2: Parce que
1: sie
2: je me demandais
1: normalerweise
2: un peu, c'est pas
1: begleitet
2: si simple
1: auf ihren
2: de
1: Reisen.
2: trouver les gens qui te parlent,
1: Ich frage sie, es ist ja nicht so einfach, Leute einfach so zu finden und auch das Vertrauen zu den Leuten zu gewinnen. Wie machst du das, die Leute, die diese Geschichten erzählen und dass du auch weißt, wie du dich an diesen Orten bewegst, um eben diese Momente ins Mikro zu kriegen?
0: Yes. In Kherson, I was alone.
1: Also in Kherson war
0: In
1: sie allein.
0: Kherson, it's not the countryside. It's a city, south and right in the front line. So in the middle of the conflict.
1: Also
0: Russian
1: Kherson ist
0: troops
1: in der Mitte vom
0: are
1: Konflikt.
0: on the other side of the river.
1: Also
0: so
1: auf der anderen Seite
0: 200
1: vom
0: meters
1: Fluss sind die
0: away
1: Russen.
0: from Kherson city. That's why this city is constantly bombed.
1: Das ist, warum diese Stadt
0: no,
1: ständig
0: I was
1: unter
0: there with no
1: Bombenbeschuss
0: translator, no nothing.
1: Also ich hatte gar keinen
0: Alexei,
1: Übersetzer
0: who
1: oder
0: speaks
1: irgendwas.
0: English, so he was the translator
1: Alexei
0: at
1: konnte
0: that time,
1: Englisch,
0: but
1: der hat mir
0: he's an
1: geholfen zu
0: inhabitant of
1: übersetzen.
0: Kherson City.
1: Der lebt
0: And
1: in
0: I
1: Kherson
0: traveled by
1: City.
0: train, because to be really honest, you know,
1: Und ich fahre nur
0: it's very
1: Zug.
0: dangerous, Kherson.
1: Es ist wirklich
0: If you
1: sehr,
0: go
1: sehr,
0: there
1: sehr
0: by
1: gefährlich,
0: car,
1: Kherson. Mit einem Auto kann man da nicht
0: perhaps you
1: hin.
0: will not be able to cross the checkpoints and reach Kherson.
1: Die lassen dich
0: And
1: nicht über
0: because
1: die
0: I'm like this, you know,
1: Checkpoints.
0: I look like Ukrainian, so I just took the train
1: Aber sie sieht ein bisschen wie eine
0: and
1: Ukrainerin
0: nobody asked
1: aus. So
0: me, no nothing.
1: hat
0: And